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2: 1970.

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1: Amenistan,
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